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profite en ce dimanche soir, pendant qu'on est ensemble, bien branché à votre radio à Drummondville pour mettre des activités à votre agenda la semaine prochaine. Il y a toute l'équipe de la Maison des Arts des Jardins de Drummondville qui va vous présenter les spectacles qui seront proposés dans le cadre de la série Théâtre 2026-2027. C'est à partir de 18h30 qu'on vous attend pour cet événement-là, mercredi prochain, à la Maison des Arts des Jardins de Drummondville, du côté de la salle principale. Et ce qui est le fun, c'est que ça se fait sous forme de discussion. Il y a des comédiens, des metteurs en scène, des directeurs artistiques qui vont venir échanger avec l'équipe et avec vous également. Donc, vous allez pouvoir jaser, poser des questions pour en découvrir plus au sujet du milieu théâtral et à propos des pièces, justement, qui vous seront proposées lors de la prochaine saison de théâtre. À mettre à votre agenda ce mercredi 18h30 à la Maison des Arts des Jardins de Drummondville pour en savoir un peu plus sur ces beaux spectacles qui s'en viennent bien.

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1: Ce sera la victoire des Canadiens. Salut pour les Canadiens. Le 23e de l'histoire. Et ils battent un record du sport professionnel. Ils battent le record des Yankees de New York. C'est chose certaine. Le Canadien qui remporte la 25e.

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On est le dimanche 17 mai 2026. Merci de passer la soirée bien branchée à votre radio à Drummondville. Je m'appelle Mathieu Guimond. J'en profite ce soir pour saluer ceux et celles qui ont peut-être des petites crampes aux mollets dans les jambes parce qu'ils ont couru aujourd'hui avec la présentation de la course Deschênetois bourrée dans les rues de Drummondville. Imaginez, il y avait plus de 10 000 inscriptions. Ça en fait des gens qui ont couru dans les rues de Drummond. Je vous lève mon chapeau. Félicitations. Bravo pour votre performance. Bravo pour vous être dépassé parce que dans un événement comme ça, c'est ça qui est essentiel. Et pour ceux qui étaient ces lignes de côté, qui ont regardé ça aller, ça vous a peut-être donné le goût de courir, de vous entraîner pour participer peut-être à une prochaine édition de la course Deschênetois Bourret. Il n'est jamais trop tard pour commencer. Alors, salutations à ceux et celles qui ont couru dans les rues de Drummond en grand nombre un peu plus tôt aujourd'hui.

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On en profite en ce dimanche soir, pendant qu'on est ensemble, bien branché à votre radio à Drummondville pour mettre des activités à votre agenda la semaine prochaine. Il y a toute l'équipe de la Maison des Arts des Jardins de Drummondville qui va vous présenter les spectacles qui seront proposés dans le cadre de la série Théâtre 2026-2027. C'est à partir de 18h30 qu'on vous attend pour cet événement-là, mercredi prochain, à la Maison des Arts des Jardins de Drummondville, du côté de la salle principale. Et ce qui est le fun, c'est que ça se fait sous forme de discussion. Il y a des comédiens, des metteurs en scène, des directeurs artistiques qui vont venir échanger avec l'équipe et avec vous également. Donc, vous allez pouvoir jaser, poser des questions pour en découvrir plus au sujet du milieu théâtral et à propos des pièces justement qui vous seront proposées lors de la prochaine saison de théâtre. À mettre à votre agenda ce mercredi 18h30 à la Maison des Arts des Jardins de Drummondville pour en savoir un peu plus sur ces beaux spectacles qui sont

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On est le dimanche 17 mai 2026. Merci de passer la soirée bien branchée à votre radio à Drummondville. Je m'appelle Mathieu Guimond. J'en profite ce soir pour saluer ceux et celles qui ont peut-être des petites crampes aux mollets dans les jambes parce qu'ils ont couru aujourd'hui avec la présentation de la course d'Échenetois bourrée dans les rues de Drummondville. Imaginez, il y avait plus de 10 000 inscriptions. Ça en fait des gens qui ont couru dans les rues de Drummond. Je vous lève mon chapeau. Félicitations. Bravo pour votre performance. Bravo pour vous être dépassé, parce que dans un événement comme ça, c'est ça qui est essentiel. Et pour ceux qui étaient ces lignes de côté, qui ont regardé ça aller, ça vous a peut-être donné le goût de courir, de vous entraîner pour participer peut-être à une prochaine édition de la course d'Échenetois-Bourret. Ben, il est jamais trop tard pour commencer. Alors, salutations à ceux et celles qui ont couru dans les rues de Drummond en grand nombre un peu plus tôt aujourd'hui.

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2: Bon lundi de congé, gang! Je suis tellement heureuse de vous retrouver ce matin. À peu près 7 heures, vous avez peut-être passé une courte nuit. Peut-être que vous avez bien dormi aussi. Ben écoute, on va passer notre matinée ensemble. Julie Barry, oui, je suis avec vous pour les 3 prochaines heures. En ce lundi de congé pour la majorité d'entre vous. Je salue les gens, par exemple, qui sont, par exemple, dans le milieu de la santé, dans le milieu de la restauration, certains qui travaillent dans les marchés grande surface et qui vont travailler aujourd'hui. Salutations à ceux et celles qui sont peut-être au camping, au chalet, chez des amis qui nous écoutent sur la route, peut-être aujourd'hui également, ben je vous salue puis je vous envoie le meilleur de la musique. Définitivement, ce sera le meilleur de la musique aujourd'hui avec le Hit 100 à compter de 10 heures. Mais en attendant, on a encore de la bonne musique. La toune de la Coupe Stanley avec David Jalbert dans les prochaines minutes. Mais pour l'instant, un peu de cowboy fringant pour nous réveiller. Joyeux calvaire à haut!

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1: Ce sera la victoire des Canadiens. Pour les Canadiens, le 23e de l'histoire. Et ils battent un record du sport professionnel. Ils battent le record des Yankees de New York.

accélère et voulait distancer son rival. Passe à Gouli. Gouli, le tir du but. C'est pour 15 jours, de côté, le tir de gauche. C'est Rémi Romero.

Ils vont se promener pas mal au courant de l'été, hein, parce qu'ils vont aller dans plusieurs festivals encore une fois cet été. La gang de Stahlbaum, à la base, là, c'est juste un trip de boys, d'amis, qui voulaient avoir du fun puis chanter. Ça se retrouvait à faire le tour du Québec. Ça, c'est hot. Good Lord, Stahlbaum, ça t'amène tout de suite dans votre week-end à haut. Oh.

je travaille en radio, hein. Fait que mes amis autour de moi, ils sont tout le temps comme, je les ai ouvert ou fermé quand il y a un férié. On va démystifier tout ça dans les prochaines minutes. Pour l'instant, la gang de classe moyenne s'amène au fond des bois avec Rhymes, au meilleur de la vie des chaos.

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1: Bonne nouvelle, vous devriez pas vous aplatir le nez sur une porte aujourd'hui, bien qu'on soit à une journée fériée en ce lundi 18 mai, fête des patriotes partout à travers le Québec. Ben, les épiceries, les pharmacies, les centres commerciaux vont être ouverts aujourd'hui, les magasins grande surface aussi, les succursales de la Société des alcools du Québec, la SAC, la SQDC aussi, les transports en commun vont être maintenus, mais ça se peut qu'il y a des horaires modifiés évidemment pour le férié. Ce qui est permis, c'est tout ce qui est banque, caisse populaire, les bureaux de poste, la cour municipale aussi, les bureaux de les points de service Canada, par exemple. Donc, tout ce qui est fédéraux, provincial, là, comme établissement, ça sera fermé. Mais vous pourrez faire vos petites commissions dans la journée, là, évidemment. Tout ça sera ouvert. Et on vous accompagnera, bien sûr, avec le meilleur de la musique. Bleu Jeans Bleu, Scotch and Poche s'amène dans les prochaines. Salut toutes ceux et celles qui vont faire du camping cet été et qui vont jouer aux poches, d'ailleurs. C'est pas mal notre hymne national, ça.
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Pour l'instant, une autre histoire de Rich Ben Mao.

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Mais quelle voix extraordinaire! Évidemment, on pourra la retrouver dans différents festivals de cet été, la belle Charlotte Cardin, qui est présentement du côté de l'Europe encore pour plusieurs shows de ce côté-là. Nous, on a toujours le meilleur de la musique. Manquez pas le hit temps à compter de 10 heures avec Chuck Nels. Ça va être écœurant. On s'en reparle tantôt.

Ça me fait toujours rire de voir les nouveaux mots qui vont rentrer justement dans les dictionnaires d'ici la prochaine année. On va en reparler dans les prochaines minutes. Pour l'instant, on aime le whisky. Peut-être pas nécessairement un lundi matin.

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1: Oh! Ah, ça me fait rire parce qu'il y a des expressions très clairement milléniales qui vont faire leur entrée dans le Petit Robert 2027. Donc, il y a plusieurs mots qui ont été annoncés un peu plus tôt cette semaine. À place de dire donc, j'aurais pu dire fuck, parce que ça va officiellement faire partie de la langue française à partir de l'année prochaine. Fuck, F-A-Q-U-E. C'est une expression québécoise qui signifie donc ou alors. Ouais. Les bangers, c'est une œuvre ou une chanson particulièrement réussie. Tu sais, quand on parle des bangers des milléniaux, entre autres sur les réseaux sociaux, Instagram, beaucoup de vidéos, des reels avec des bonnes vieilles tunes des années 2000. Ben, je vous dirais que dans le hit 100, il va y avoir des bangers. Ok, oui, ça commence à compter 10 ans, puis vous voulez pas manquer ça à haut.
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0: branché dans votre week-end le meilleur de la musique à haut. Journée spéciale fériée aujourd'hui avec le congé des Patriotes. Je vous en souhaite une très belle journée. Et lui, il fait ses 30 ans de carrière cet été avec plein de festivals. 1 500 000, on se l'offre tout de suite à haut.
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1: Oh, je vous en ai parlé depuis ce matin, hein? Le fameux Hit 100. Imaginez le Hit 15 qu'il y a chaque samedi matin entre 9 et 10 heures, puis mettez ça en version top 100. Ça va être écœurant, c'est Chuck Noël qui va animer ça, évidemment pour notre congé spécial de la fête des Patriotes, puis il va y avoir des grosses tunes que vous allez retrouver. Du Bush, du Eminem, du Good Charlotte, Nirvana entre autres, mais il va y avoir aussi beaucoup de francophones également à travers tout ça, parce que un Hit 100, c'est les meilleures tunes, puis il y en a des excellentes francophones, Kael, les Cowboys, Loco Locas, Okoumé, Louise Attaque entre autres, que pour nommer que ceux-là. Alors vous manquez pas ça à compter de 10 heures tantôt.

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collaboration avec Marc Dupré, c'est Domino qu'on s'offre pour tout oublier. C'est le meilleur de la musique que vous écoutez à haut, évidemment, pour notre congé du long week-end de la fête des Patriotes.

fans du Bye Bye, la fameuse rétrospective humoristique de l'année qu'on écoute chaque 31 décembre sur Radio-Canada. Sachez qu'ils ont annoncé la cohorte d'acteurs, d'actrices qui vont composer évidemment le Bye Bye. Et c'est une équipe complète qui est de retour. Anne Dorval, Antoine Bertrand, Stéphane Rousseau, Pierre-Yves Roy-Desmarais, Catherine Levac, Virginie Fortin, Patrick-Emmanuel Abelard et Philem Cara. Donc la réalisation est de nouveau confiée à Jean-François Chagnon et Alex Renovo. C'est une excellente nouvelle.

On parle des séries éliminatoires du hockey et de la LNH dans les prochaines minutes, mais on parlera pas du Canadien. Non, on va parler plutôt d'une équipe qui s'est fait punir par la LNH pour avoir enfreint un règlement. Je vous explique ça dans les prochaines minutes. Pour l'instant, c'est Bayorg qui nous offre Vintage Alice.

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1: Aïe, aïe, aïe, ça va faire mal à l'équipe puis au moral, évidemment, en pleine série éliminatoire. Les Golden Knights de Las Vegas qui ont perdu leur choix de deuxième tour au repêchage prochain de la Ligue nationale de hockey pour ne pas avoir respecté la règle, la politique médiatique qu'il y a avec les séries éliminatoires de la Coupe Stanley. Les entraîneurs-chefs sont obligés de rencontrer les médias, on est obligé de donner des entrevues aussi. Donc, c'est une politique de la Ligue nationale de hockey. Donc, à cause du refus de l'entraîneur-chef John Tortorella de parler avec les médias jeudi soir après leur match contre les Ducks d'Anaheim dans le deuxième tour de la série éliminatoire, c'est pas la première fois en fait qu'il se fait avertir Tortorella. Alors il a écopé aussi d'une amende de 100 000 $ américains. Oh, que ça fait mal tout ça. Mais en même temps, pas mauvais pour les Canadiens. On s'offre vraiment Smith au retour au meilleur de la musique à haut.

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C'est pas l'hymne national, mais ça porte le même nom au Canada. Joey Lazy nous offre ça au meilleur de la musique à haut en ce lundi de congé de la fin des Patriotes. Je vous en souhaite une très belle journée.

qui avait battu un record avec 27 semaines non consécutives numéro 1 des palmarès des radios américaines l'an dernier avec Ordinary. Cette fois-ci, on l'écoutait avec sa plus récente Fever Dream au meilleur de la musique à eau. Ah, on est dans notre week-end et aujourd'hui, ben, le week-end se poursuit même si on est lundi, bien évidemment. Chuck Noel s'amène dans les prochaines avec le Hit 100. On s'en reparle dans les prochaines. Je peux vous dire que vous voulez absolument pas manquer aucun des 100 numéros qui s'en vient par la suite. Puis on aura toujours le meilleur de la musique. On a entre autres Sens Unique, où est-ce qu'on s'en va? Ben oui, ça s'en vient, ça, dans les prochaines minutes, mais pour l'instant, les retours en paro.

0: C'est vite passé 3 heures, je vous le dis, hein. Ça fait déjà 3 heures qu'on est ensemble. Je vous réveillais tranquillement, je mettais la table pour l'arrivée de Chuck Noël avec le Hit 100, les 100 meilleures tunes de haut dans notre catalogue musical. Et ça va aller dans tous les sens. Du Caïn, les Cowboys Fringants, du Eminem, du Bush, Okoumé, Louise Attaque, Good Charlotte, Nirvana. Écoute, ça va être écœurant. 100 numéros et sont tous aussi bons les uns que les autres. C'est franco et anglo mélangés ensemble. Vous allez adorer. D'ailleurs, ce qui s'en vient, Fastball The Way. 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C'est la dernière journée pour en profiter. On se reparle bientôt. D'ici là, amusez-vous bien. Salut!
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3: Et j'avais hâte à ce moment-là, après le Hit 15, après le Hit 30 pendant les fêtes, on est rendu là, le Hit 100. Mon Wayshock et j'ai l'honneur d'animer ce show où on va recenser les 100 plus grosses chansons de l'histoire de haut, les 30 dernières années. Mesdames, messieurs, bienvenue dans le Hit 100. Dans les prochaines minutes, on aura la chance d'entendre l'alignement partant. On aura Embarque ma belle en 97e position. Walking on the Sun, Smash Mouth sera là en 98. En 99, Louise Attaque, Tu dis rien. Si tu sortais dans les bars à fin des années 90, tu t'en souviens certainement. Et c'est l'heure de commencer avec le numéro 100. Ça commence maintenant avec The Way et Fastball sur le meilleur de la musique à haut. Oh.

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1: Oh. On est bien parti, ça y est, on est en plein dedans, le Hit 100, les 100 plus grosses chansons des 30 dernières années à O. On aura en 94, On jase de toi, Noir silence, 95, La toune, qui a fait connaître les trois accords au grand public. Ça a été tout un phénomène, ça, si on se rapporte, là, 2003-2004, là, Hawaiian, les trois accords, c'était quelque chose. Et en 96e position, c'est What It's Like, Everlast à O.

0: Merci d'avoir choisi O en ce lundi congé pour plusieurs. Et si jamais tu travailles, on est là pour toi. Je suis là pour toi avec les 100 plus grosses chansons des 30 dernières années à O. Et ça va craquer pour une journée de travail, ça, si jamais. On a un band qui a influencé l'autre dans les prochaines minutes. On a en 92e place Jetlag de Simple Plan qui a certainement été fortement inspiré par Green Day. Green Day qui a inspiré tellement de bands de la vague pop-punk du début des années 2000. Et ils s'en viennent eux-mêmes avec Holiday en 93e position du Hit 100.
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Deuxième position à l'enfant que j'aurai. Toute une histoire racontée par Courcoumet, ça. Et justement, mon voisin, les frères à cheval, en 91e place du hit 100 sur le maire de la musique à haut. Mon voisin!

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1: Les Cowboys fringants auront marqué l'histoire musicale du Québec. Donc, évidemment que ça a marqué les 30 dernières années ici à O. Et ils ont tellement eu de succès que ça s'est transporté en Europe, bien sûr en France. On a Paris-Montréal qui s'en vient en 88e position du Hit 100. Et juste avant 89, c'est Best Day of My Life, chanson de 2013 de American Hotters à O.

À venir en 86e position, c'est malheureusement un chanteur qui nous a quitté beaucoup trop tôt. Dire que ça va faire bientôt déjà 10 ans. Bob Bissonnette, mettre du tape sur ma palette, bien sûr que ça a marqué l'histoire de haut dans les 30 dernières années. Ça se retrouve dans notre hit, ça bien sûr. Gorgé, Bob! Gorgé de café, bien sûr, à cette heure-là. Ça s'en vient. Et juste avant, on a Butterfly Crazy Town sur le meilleur de la musique à haut.

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1: À venir dans le Itza en position numéro 84, c'est un Ben qui vient nous voir cet été au Québec, au Festival d'été de Québec. C'est une des têtes d'affiche pour le festival en 2026. Pour se remettre en 2012, à quel point cette tonne-là, c'était gros. 2012, là, c'est toutes les Ben folk, un peu hipster qui pognaient beaucoup. Il y avait une grosse vague de ça. Et The Lumineers en faisait partie avec OA, ça s'en vient dans les prochaines minutes. Et on aura aussi un Ben qui sait mettre toute une ambiance avec cette chanson-là. Une ambiance un petit peu plus dark, c'est Glycerine. Et Bush qui s'en vient à haut dans le Hit 100.

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À venir dans le Hit 100, on aura une chanson qui a eu tellement une longévité incroyable qu'elle a remarqué l'année 2024, l'année de sa sortie, et même l'année d'après, 2025, A Bar Song. Chez Boozy s'en vient en 80e position. Et Without Me en 81 avec Eminem, et en 82e place, c'est Tant qu'on aura de l'amour, les Cowboys Fringants, sur le meilleur de la musique à haut avec Chuck qui te souhaite un bon lundi de congé.

0: 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Kid Rock a vu récemment Clément Jean qui est marimé reprendre sa chanson Picture. Et il peut pas chialer parce que lui-même a repris live de Sweet Home Alabama pour All Summer Long. Et par la suite, c'est devenu un classique à chaque été. C'est une chanson qui est tellement appréciée. Elle est en 77e position du Hit 100 Kid Rock. All Summer Long s'en vient. On aura aussi un band qui s'est formé en 2010 qui a eu du succès vraiment rapidement. Et là, c'est un petit peu plus tranquille dans les dernières années, mais ils ont eu des hits aussi avec Marshmello pour Happier. Et on les a connus Bastille avec Pompeii. Ça s'en vient en 78e place.
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À venir en 75e position, une chanson qui a remarqué le Québec par sa phrase « Hey, ma gang de malades », c'est Daniel Boucher, La Désise, qui sera là dans le hit ça. Et juste avant, en 2012, il y a un band qui s'appelle Fun qui sortait une chanson qui s'appelle « We Are Young ». À l'époque, j'étais jeune et je suis un peu moins jeune, mais je l'adore encore en 2026. Elle est en 76e position, c'est Fun, « We Are Young » dans le hit ça sur le meilleur de la musique à haut.

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1: On peut dire qu'à la fin des années 90, début 2000, Louise Attaque a vraiment marqué une génération. Ils s'en viennent avec « Je t'emmène au vent », 73e position du Hit 100. Et quand on parle de marquer une génération, je pense que Nirvana aura plus qu'une place dans le Hit 100. On les a en 74e position avec « Come As You Are » sur le meilleur de la musique à haut.

Les Golden Knights de Vegas ont fait leur chemin jusqu'en finale de l'Ouest face à l'Avalanche du Colorado. Puis il y a plusieurs personnes, je sais, qui aiment détester les Knights de Vegas. Mais côté musique, c'est dur de les détester. Ils ont tellement produit des bons bennes. Et Las Vegas sera à l'honneur pour les deux prochaines positions.

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1: 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Le seul, l'unique Jean Leloup s'en vient dans le Itza, notre décompte des 100 plus grosses chansons des 30 dernières années, avec une chanson de 2015, Paradise City, s'en vient. Alan in the Sun de Weezer, quelle tune d'été, ça c'est incroyable, 68e place. The Bad Touch, sorti quand j'étais jeune, une chance que je comprenais pas les paroles. Blood on Gang s'en vient en, je sais pas si c'est par hasard, 69e position. Et en 70e place, c'est un groupe de rock sud-africain. C'est sorti en 2014, le groupe qui est acharné. Ils ont fait plusieurs versions d'une chanson pour finalement arriver dans les palmarès de Congos. Et Come With Me Now s'en vient.
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1: 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Si ça t'est déjà arrivé de rester jusqu'à 3 heures du matin dans un bar, c'est sûr que t'as déjà entendu la 64e position du Hit 100, c'est Closing Time de Semisonic. Et les années 90 vont être à l'honneur aussi avec la 65e position, une chanson qu'on retrouve en scène de clôture du premier film American Pie, Third Eye Blind. Semi-Charm Life, c'est toute une toune de terrasse d'été. Ça s'en vient dans les prochaines minutes. Et pour l'instant, Smash Mouth All-Star, 66e place du Hit 100 sur le meilleur de la musique à haut.

0: 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Si t'étais au secondaire en 93, 94, 95, là, tu vas triper sur les prochaines chansons qui s'en viennent dans le ça. On a en 62e position Smashing Pumpkins, 1979 s'en vient. Et on aura aussi les Counting Crows avec Mr. Jones. C'est la 63e place. Et ça s'en vient sur le meilleur de la musique à O. C'est notre top 100 des plus grosses chansons des 30 dernières années dans l'histoire de O. En ce lundi du congé de la fête des Patriotes, mon nom est Chuck et je te souhaite une belle journée, un beau lundi.
1: Ce qui s'en vient, encore des...

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30 dernières années, on va cibler des époques bien précises dans nos vies. C'est 98 et 99 qui seront à l'honneur dans les prochaines minutes avec Fly Away de Lenny Kravitz en 60e place et en 61e position, c'est Scar Tissue, les Red Hot Chili Peppers.

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1: On retourne en 2003 dans les prochaines minutes dans le Itza avec Evanescence et Bring Me to Life. Et en 59e place, c'est une chanson qui a été certifiée platine la semaine dernière. Il y a un engouement autour de cette chanson-là dans les dernières semaines. Et tu vas comprendre pourquoi. Ça fait une quinzaine d'années que cette chanson-là est sortie. C'est devenu un succès instantané. C'est rapidement devenu un classique dans les oreilles des Québécois. En 59e place, c'est Loco Locas. Et le but sur le meilleur de la musique à Oh Go Abs Go!

O. Merci d'avoir choisi O en ce lundi de congé, ou si jamais tu travailles, ben j'espère que la bonne musique t'aide à passer au travers de cette journée de job. Et justement, parlant de job, en 56e place, c'est Why Don't You Get a Job de The Offspring qui sera là. Et là, j'espère que la 57e position n'est pas de circonstance pour toi, par exemple, parce que on écoute Kings of Leon de 2008. C'est Sex on Fire sur le meilleur de la musique à haut dans le Hitsa avec Chuck, qui te souhaite un bon

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1: Dans la dernière année, on a malheureusement perdu le chanteur de Traders Down, un band qui aura marqué les années 2000 avec plusieurs hits, dont la 52e place, Kryptonite, ça va là, en 53e position. Un band qui sera du Festival d'été de Québec, qui vient de sortir un nouvel album vendredi dernier, Sandbox, après des années d'absence. C'est All American Rejects qui sera là avec Gives You Hell, Boulevard of Broken Dreams, Green Day en 54. Et en 55e position, c'est une tune qui fête son 20e anniversaire cette année, donc sorti en 2006. C'est Danny California, Red Hot Chili Peppers qui s'en vient à haut.

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Dans les prochaines minutes, on va rentrer dans le top 50 du Hit 100. Et oui, déjà, Pump Up Kicks et là, Foster the People. Dans les prochaines minutes, en 49e position, Stupid Girl Garbage, ça va là. Là, t'as écouté la 51e place, une chanson d'un band écossais qui aura marqué les trames sonores de NHL. Ça m'a vraiment frappé comme chanson. J'ai tellement joué à NHL 2005. C'est Take Me Out, Franz Ferdinand, sur le meilleur de la musique à haut.

0: 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Merci d'avoir choisi O en cette journée de congé pour plusieurs. On est en plein It's ça, les 100 plus grosses chansons des 30 dernières années à O. Les prochaines chansons, et c'est quelqu'un. Ah ouais, les prochaines positions, là, c'est quelqu'un. Somebody that I used to know, Gaudier sera là en 47e. Et Somebody told me, The Killers est là en 48e place.
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En 43e position du Hit 100, on retrouve Kings of Leon pour You Somebody cette fois-ci. Et juste avant, 44e place, question que je me pose souvent, un des plus gros hits de Blink 182 en carrière, c'est What's My Age Again sur le meilleur de la musique à haut.

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Jimmy Eat World va venir nous voir cet été au Vance Warped Tour pour les deux dates prévues à Montréal au mois d'août. Il s'en vient en 41e position avec Del Medal et en 42e place, c'est les Cowboys Fringants qui vont occuper plusieurs positions dans le Hit Sam parce que c'est un band qui a marqué l'histoire du Québec. On les a avec Marine Marchande sur le meilleur de la musique à haut.

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1: Ça commence à être du sérieux dans le Itza, notre décompte des 100 plus grosses chansons des 30 dernières années à haut. On va rentrer dans le top 40 dans les prochaines minutes avec la 37e position, le train Les Vilains Pingouins vont être là. Stressed Out, chanson qui fête son 10e anniversaire de 21 Pilots en 38. Muse Uprising, ce sera là aussi. Et on aura Good Riddance, Green Day, Time of Your Life. C'est là dans les prochaines minutes à haut.
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1: Mumford & Sons sera tête d'affiche du prochain festival L'Asso à Montréal. Il s'en vient en 34e position du ITSA avec I Will Wait, 35e place, une toune de sport, une vraie toune de stade, d'aréna. Ça a été la chanson de but de tellement d'équipes de la Ligue nationale de hockey. Song 2 de Blur sera là en 35e place et en 36e. C'est un groupe qui est très rassembleur. Ils sont capables de faire des tounes à l'honneur de Montréal. Ils sont capables de faire des tounes à l'honneur de Québec. On écoute Hymne à Québec sur le meilleur de la musique à haut.

0: 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Les Cowboys fringants ont toujours eu un don pour mettre les mots pis le doigt sur le bobo. Et malheureusement pour nous, une tour de 2002 où ils dénonçaient un paquet de choses, ben, il y a encore tellement d'affaires dans ces paroles-là qui sont encore valides en 2026. C'est Amberne qui s'en vient dans les prochaines minutes en 32e place du Hitsa. Et Ride the 21 Pilots en 33, c'est là dans les prochaines minutes en haut.
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1: On vient d'entendre les Colocs et Julie en 30e place du Hit 100. Les Julie en 93 ont dû en entendre parler en masse de cette chanson-là. Viva la Vida de Coldplay, c'est là en 28e place de notre top 100 des plus grosses chansons des 30 dernières années. Et en 29e place, c'est Capital City, c'est 2013, Safe and Sound à haut.

On va plonger dans les années 90, dans les deux prochaines positions du hit 100. Nos 100 plus grosses chansons des 30 dernières années ici en haut. 26e place, Got a Girl, Tripping Daisies. Et en 27e place, c'est les Foo Fighters qui sont en tournée de promo pour leur dernier album qui vient de sortir. Et ils étaient de la série de concerts Tiny Desk. C'était les invités de la semaine dernière. Et Everlong, que ce soit acoustique, que ce soit bien électrique comme version, c'est toujours bon. Ça a donné ceci.

Les Foo Fighters seront de retour dans le Itza, notre décompte des 100 plus grosses chansons des 30 dernières années avec Learn to Fly en 22e place, en 23, 1990 de Jean Leloup, Blink 182 et là avec All the Small Things en 24 et Imagine Dragons, les gars de Las Vegas qui sont là en 25e place. S'ils venaient du Québec, la toune s'appellerait Il faut ce qu'il faut, mais ils sont américains. Fait que c'est Whatever It Takes qui s'en vient en haut.

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Oh. Les étoiles filantes est rapidement devenu un classique de la musique québécoise et elle se retrouve en 19e place de notre hit sale et 100 plus grosses chansons des 30 dernières années. À haut, Numb de Linkin Park est là en 20e position et en 21e place, c'est la chanson qui nous a fait connaître Coldplay, c'est Yellow qui s'en vient.

0: 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À venir dans le Itza, nos plus grosses chansons des 30 dernières années ici à On the Killers qui s'en vient. 21 Pilots avec E-10s en 17e position. Et Green Day s'en vient.
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Vegas, Nevada est à l'honneur dans les prochaines positions du Hitsa. Le Radioactive Imagine Dragons qui s'en vient en 15 et juste avant, c'est The Killers en 16e place sur le meilleur de la musique à haut.

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1: 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En plein milieu des années 90, même début 2000, les bands qui étaient cool, ils venaient de la Californie, c'est le cas. Les deux prochains bands, Green Day, originaire de Oakland, dans la grande région de San Francisco, s'en viennent en 13e place avec Basket Case. Et de Orange County, c'est Offspring en 14e place, Pretty Fly, oh.

On approche du top 10 du Hit 100, les 100 plus grosses chansons des 30 dernières années. En haut, en 11e place, les Cowboys Fringants seront là. Et la rue principale des Colocs, c'est maintenant en 12e place du Hit 100 sur le meilleur de la musique. À haut.

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0: 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Dans la prochaine heure, on va rentrer dans le top 10 du It's ça, les 100 plus grosses chansons des 30 dernières années. Oh, en 8e place, on retrouve Creep de Radiohead. When I Come Around de Green Day en 9e place. Et un band qui s'est réuni récemment. Il y a un documentaire qui va sortir sur leur réunion très bientôt à la fin de l'été. C'est Oasis en 10e place avec Wonderwall. Ça s'en vient.
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1: Les chansons de sport et de stade sont à l'honneur dans les prochaines positions du Hit 100 en 6e place de White Stripes et Seven Nation Army. Ça s'en vient. Le temps d'écouter Eminem et Lose Yourself. C'est sur le meilleur de la musique à haut.

0: 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C'est vraiment excitant. On rentre dans le top 5 du Hit Sound, nos 100 plus grosses chansons des 30 dernières années à haut. Pour célébrer cette belle journée de congé pour plusieurs, on a en quatrième position l'Amérique pleure, les Cowboys fringants. Et en cinquième place, c'est Californication, les Red Hot Chili Peppers s'en viennent.
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1: 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Moment de vérité, on est rendu au top 3 du Itza, nos 100 plus grosses chansons des 30 dernières années ici à O. Et le grand numéro 1, roulement de tambour. Ben non, c'est pas maintenant que je te dis ça, hein, non? Non, on va falloir attendre encore un peu. On a la deuxième place, Linkin Park in the end. Linkin Park est un incontournable à haut. Que ce soit n'importe quelle chanson, c'est un hit à chaque fois. Et quand on parle de Metallica aussi, à chaque fois qu'ils viennent au Québec, ben c'est la folie. C'est notre troisième place, Enter Sandman, sur le meilleur de la musique à haut.

C'est le moment de dévoiler notre grand numéro 1 du Hitsan, nos 100 plus grosses chansons des 30 dernières années ici à O. Je vais essayer de donner quelques indices et toi, essaye de deviner pendant que je te nomme quelques faits sur cette chanson-là qui date de 1991. C'est un groupe originaire de l'État de Washington, pas très loin de Seattle. C'est une chanson qui a été vendue à plus de 13 millions d'exemplaires dans le monde. Un des morceaux les plus vendus de tous les temps. C'est la chanson qui a mis le ground sur la map. Ça a été un mouvement, une popularité incroyable pour le grunge par la suite dans la culture populaire au début des années 90. Ça a été numéro 1 en 91 et en 92. Je parle bien sûr de Smells Like Teen Spirit de Nirvana. C'est notre grand numéro 1 du Hitsan sur

Wow, quel show incroyable en ce lundi de congé pour plusieurs fêtes des Patriotes. Ça finit bien un long week-end, mais c'est pas tout à fait terminé. J'ai tellement de fun que je reste. Ah ouais, Chuck, et je m'en viens dans les prochaines minutes avec Feel So Close de Calvin Harris.

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À venir en haut, la chanson hommage de Scooter Gas au grand chef Ricardo. Ça s'en vient, Loco Locas aussi sera là. Et pour l'instant, c'est Matt Mason et Downstairs sur le meilleur de la musique à haut.

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1: J'espère que t'as passé un excellent lundi de congé, un bon long week-end. Mon nom est Chuck et on est ensemble jusqu'à 18h avec Right Here, Right Now, Jesus Jones qui sera là. Il y a du Corias aussi en réserve. Et Zombie de Youngblood, c'est là dans deux petites secondes à haut.
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1: À venir, Post Malone sera à l'honneur deux fois plus tôt qu'une avec Morgan Wallen pour Hi Head Some Help. On l'aura aussi avec celui qui vient de sortir un nouvel album de Great Divide et ça a donné tellement un bon mix cette chanson-là, les deux ensemble. Le côté un peu plus rock de Post Malone avec le côté plus folk de Noah Kahan. Un mix parfait. C'est Dire Drunk Samenao.
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Number s'en vient avec Home Wrecker. On a aussi Pink dans les prochaines minutes. Et pour l'instant, c'est comme promis la collaboration de Morgan Wallen et Post Malone pour High Head Some Help sur le meilleur de la musique à haut. Bon lundi soir!

quelle grosse tune! Et You're Somebody Else de Flora Cash. Ça s'en vient également. Le temps d'écouter le duo allemand Milky Chance et Down by the River sur le meilleur de la musique à haut. 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

canadien, le 23e de l'histoire, et il bat un record du sport professionnel, il bat le record des Yankees de New York.

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Et oui, pray, et on a aussi la petite dernière d'Alex Warren pour Fever Dream. Et pour l'instant, c'est Flora Cash et You're Somebody Else sur le meilleur de la musique à haut.

C'est tout pour moi. On se retrouve demain à 18h. Pour les hits, manque pas pour bien commencer ta semaine de 4 jours. C'est les 100 000 matins à partir de 6h demain mardi. Pour ma part, mon nom est Chuck. Je te souhaite un très beau lundi soir. Une bonne fin de semaine. Good.

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0: mardi soir, 18 mai 2026. C'est un plaisir de passer cette soirée en votre compagnie, bien branchée à votre radio à Drummondville. Je m'appelle Mathieu Guimond. Ben oui, ça en prend pour travailler pendant qu'il y en a qui profitent d'une longue fin de semaine de congé. Hey, d'ailleurs, salutations spéciales à ceux et celles qui travaillaient aujourd'hui. Bon, c'était pas tous les endroits qui étaient ouverts en ce lundi. Bon, on souhaite que notre spécial musical qu'on vous a proposé aujourd'hui, que notre musique vous a aidé à passer à travers la journée un peu plus rapidement. Vous allez retrouver du monde un peu mêlé demain, avec entre autres votre gang du matin qui sera là à compter de 6 heures. Ouais, je dis un petit peu mêlé parce que quand on vient d'un long congé, on a des allures de mardi, oui, mais qui ressemblent beaucoup à un lundi. Ça fait que ça se peut qu'on se trompe à travers ça. Soyez donc indulgents avec votre équipe du matin qui vous retrouve demain à compter de 6 heures pour votre réveil dans votre radio à Drummondville.
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